0: es la mejor.
1: Mejor.
0: Bueno, voilà, si tu viens avec moi, là, c'est un autre. Pour qu'il y a Saint-Denis.
1: Tiens, pas.

0: 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Signal 99, signal 99, one, passing the 155
1: okay, so
0: southbound
1: on
0: I-49. It's going to be an elderly gentleman, possible medical emergency.
2: Yeah, well, we got a late unit out there, plus Roger past Park Nagy, so either way, it'll be closer than SR-10.
0: 20, next to 25.
2: It's a 133 southbound. I'll keep an eye out for it.
0: 10-4.